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Déjà, la nuit se lève. Il est temps de partir car nous avons tout vu. Il est là-bas, un lieu éloigné de Belzébuth, que l'œil n'aperçoit pas, mais que le bruit d'un petit ruisseau révèle. Nous entrâmes dans ce sentier caché pour retourner au monde lumineux. De là, nous sortîmes pour revoir les étoiles.

0: au beau milieu d'une réalité sûre d'elle-même.
1: Chaque fois, ni tout à fait la même, ni tout à fait une autre.
2: Duality. Is always. Secretly.
3: Transformation.
4: Let's begin our journey.
2: Unity.

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1: Le nécrophore a aussi une contorsion bruyante lorsqu'on l'arrache à son repas de cadavres.

0: Let's go to a farm today. We'll meet all the animals we have been singing about, and some others too. And we will parler français. Voici le chat.
1: Here is the cat.
0: Le chat miaule. Voici le chien.
1: Here is the dog.
0: Le chien aboie. Le chat miaule. Voici le cheval.
1: Here's the horse.
0: Le cheval hennit. Le chien aboie. Le chat miaule. Voici la vache.
1: Here's the cow.
0: La vache mugit. Le cheval hennit. Le chien aboie. Le chat miaule. Voici la poule.
1: Here's the chicken.
0: La poule glousse. La vache mugit. Le cheval hennit. Le chien aboie. Le chat miaule. Voici le coq.
1: Here's the rooster.
0: Le coq chante. La poule glousse. La vache mugit. Le cheval hennit. Le chien aboie. Le chat miaule. Voici le canard.
1: Here's the duck.
0: Le canard cancane. Le coq chante. La poule glousse. La vache mugit. Le cheval hennit. Le chien aboie. Le chat miaule. Voici le mouton.
1: Here's the sheep.
0: Le mouton bêle. Le canard cancane. Le coq chante. La poule glousse, la vache mugit, le cheval hennit, le chien aboie, le chat miaule.

0: Je vous en prie, entrez dans le néant.
1: Histoire d'un petit veau qui était très heureux avec les autres petits veaux et qui ne voulait plus les quitter. Et tous ensemble, ils jouaient à courir, à sauter, à se dépasser et à se cogner tête contre tête.
2: Le Sporting de Schiltigheim n'a pas besoin de se forcer outre mesure pour trouver sa motivation. Le petit poussé de CFA2 mesure l'ampleur de l'événement. Affronter l'ogre de Ligue 2, Toulouse, venu pourtant en formation réduite. Exemple, Prunier et Forêt sont au repos. Une option que regrette peut-être Eric Montbars dès la deuxième minute. Le temps pour Schiltigheim d'allumer la première mèche, tire, dévase et but. Une action qui donne des indices sur le style de jeu chiliquois. Rapide, audacieux et réaliste, talonnade de Spivak pour la frappe sèche de Garip Evans. Petite réaction des Toulousains, combinaison Dieuze Bancarel. Le tir de Dieuze est repoussé par Michel, mais José Guira, l'entraîneur chiliquois, n'est pas pour autant rassurant.
3: Red, dès qu'ils viennent, tu sors et on balance un truc.

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0: Mesdames.
1: Une seconde.
0: Messieurs.
2: Si je comprends bien.
1: Une seconde.
3: Quand il ne reste.
2: La matière et ses atomes.
0: Messieurs.
1: Une seconde.
4: Je dois avouer que je ne comprends pas très bien.
1: Qu'est-ce qui te prend, Steve ?
5: On entend un mot.
6: Vous avez reçu.
5: Et.
7: Action.
8: Antonin Artaud, Maria Cazares, Alain Cuny.
1: Une seconde.
8: Michel Foucault, James Joyce.
7: Action.
5: Et.
8: Pierre Schaeffer, Dylan Thomas.
1: Une seconde.
6: Vous avez reçu un nouveau message.
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3: 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Puis.
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7: Coupé.
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Qu'est-ce que c'est que ce quelque chose qui se répète? Un certain mode du jouir.

0: Oui. Mais regarde-le, il se prend pour Tarzan, ma parole.
1: Soyons justes, il connaît la forêt, il la connaît bien. Ça, je t'assure.
0: Pas si bien que ça.
1: Il l'a étudiée, mais il ne la sent pas. C'est là son problème. Il cherche sans trop y réussir à s'incorporer à la nature.
0: Et tu nous dis ça une fois qu'on est embringué dans cette histoire.

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dans deux jours. Demain sera hier. Prenez le temps, à pleine main, à pleine bouche.

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0: Alors, mon cher, comment vont les affaires?
1: Je ne fais pas d'affaires. Je suis ministre.
0: Ce n'est pas inconciliable.
1: Les seules activités d'un ministre doivent être celles de l'État. Et je...
0: Oh, stoppez les machines. Vous n'êtes plus à la tribune. Monsieur le ministre de l'équipement, il n'y a pas de jeu. Tout le monde sait au palais que vous êtes une effroyable crapule.

0: Vous ne valez pas plus cher.
1: Certes, mais je vous paie. À ce propos, j'aimerais savoir pourquoi vous ne cédez plus les terrains sinistrés à mon groupe.
0: J'ai de meilleurs acquéreurs.
1: Les prestations versées à votre compte avaient l'air de vous convenir.
0: Plus maintenant.
1: Je suis chargé de vous prévenir. Vous êtes liquidé.
0: Le grand conseil me soutiendra.
1: Pensez-vous, pour eux, vous êtes un concurrent. Et ils ne verront pas avec déplaisir votre déchéance.
0: De toute façon, je ne peux plus traiter avec vous. J'ai signé.
1: Dès demain, la presse va apprendre pourquoi les immeubles de la ville s'effondrent les uns après les autres. On va découvrir vos taupes géantes qui font du si joli travail. Et vous serez exécuté pour haute trahison.
0: Sûrement pas. Car dans quelques instants, nous allons périr tous les deux. Écoutez, elles sont juste sous nos pieds, creusant leurs galeries. Vous ne les entendez pas ?

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0: D'une manière générale, comment voyez-vous le monde? Je sais bien qu'il est à détruire et nous en parlerons tout à
1: Oui,
0: l'heure.
1: je le vois mal fait, je suis tout à fait étonnée chaque jour de voir comment on peut le supporter.

Dans le ciel passe une volée de canards, le cou raide, tendu vers l'avant. Je compte. Il y en a cinq. Le chiffre cinq se met à exister devant moi. Les nombres ont-ils un mode d'existence en dehors de la tête de celui qui les pense?

0: Où sommes-nous?
1: Nous sommes à l'intérieur de ta conscience. Fais attention.

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2: Supposez que vous ayez une couleur inconnue. Vous ne pouvez pas la définir avec les couleurs passées.

0: jardin. Il y a des fleurs rouges et une fleur.
1: Si dans un jardin, il y a des fleurs rouges et une fleur blanche. Si dans un jardin, il y a des fleurs rouges et une fleur blanche. Les fleurs rouges n'acceptent pas la fleur blanche. La fleur blanche se pique avec sa propre épine. Saigne et devient rouge. Saigne et devient rouge pour être acceptée.